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Bonjour à toutes et à tous, vous écoutez le service en langue française de NHK World Japan, ici Joël Achac. Sur notre site en français, nous vous proposons chaque jour de nouveaux articles sur les dernières actualités. Pour ce bulletin d'information hebdomadaire, nous avons sélectionné les principales nouvelles publiées entre le mardi 16 et le lundi 22 juin. Tout d'abord, voici un article publié le 17 juin. Le ministère des Finances indique qu'en mai dernier, le volume des importations japonaises de pétrole brut en provenance du Moyen-Orient a chuté de 61,9% par rapport à l'année précédente, après la fermeture du détroit d'Ormuz. Les importations de gaz naturel liquéfié ont quant à elles chuté de 72,1%, tandis que celles de produits pétroliers comme le nafta ont plongé de 90%. Pour compenser, le Japon a importé des produits pétroliers d'autres pays et régions. Les importations de pétrole brut en provenance des États-Unis ont augmenté de 24%, tandis que les expéditions de la catégorie de pétrole qui comprend le nafta ont été multipliées par 6,6. Les importations de la même catégorie en provenance de la région de l'ASEAN ont enregistré une forte hausse de 93,5%. Ces chiffres relatifs aux importations de pétrole figuraient dans le rapport du ministère sur la balance commerciale du Japon du mois de mai. Voici maintenant un article publié le 18 juin. Les dirigeants du G7 ont conclu la veille un sommet de 3 jours à Évian, dans l'est de la France. Lors d'une conférence de presse la dernière journée, la première ministre japonaise Takaichi Sanae a déclaré que les membres du G7 étaient parvenus à transmettre au monde un message clair et unifié sur la sécurité énergétique. Madame Takaichi a salué le dernier accord américano-iranien visant à mettre fin au combat et a loué les efforts déployés par les deux parties pour parvenir à la paix. Elle a toutefois reconnu que l'incertitude concernant les approvisionnements énergétiques découlant de la situation au Moyen-Orient a jeté une ombre sur l'économie mondiale. Dans une déclaration antérieure, la France, le Royaume-Uni, l'Allemagne et l'Italie ont exprimé leur engagement à rouvrir le détroit d'Ormuz. Madame Takaichi a indiqué que le Japon était prêt à se joindre à ces efforts. À la question posée lors de la conférence de presse de savoir si le Japon envisagerait de déployer ses forces d'autodéfense, Takaichi Sanae a répondu que rien n'avait été décidé pour le moment. Poursuivons avec un article publié le 19 juin. Les autorités japonaises des transports et des services d'incendie ont indiqué que de la fumée s'était échappée du smartphone d'un passager à bord d'un avion avant son décollage de l'aéroport Haneda de Tokyo. Elles ont précisé que la fumée avait été dissipée et qu'aucun blessé n'était à déplorer. Les autorités du ministère des Transports et des services d'incendie de Tokyo indiquent que la tour de contrôle aérienne a reçu un signalement peu après 13h le 18 juin concernant un vol de British Airways à destination de Londres. Elle note que selon le rapport, l'avion roulait de l'aire de stationnement vers la piste lorsque de la fumée s'est échappée des bagages d'un passager. L'avion serait retourné à l'aire de stationnement conformément aux instructions de la tour de contrôle et la fumée a été éteinte à l'aide d'un extincteur à bord. Les pompiers ont ensuite inspecté la cabine et ont constaté que la fumée provenait du smartphone d'un passager. L'appareil transportait, selon les informations, 211 passagers et membres d'équipage. Il a décollé avec environ une heure de retard après les contrôles de sécurité effectués sur l'aire de stationnement. Le ministère des Transports enquête sur les circonstances de l'incident. 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Et voici maintenant la deuxième partie de notre bulletin d'information hebdomadaire, en commençant par un article publié le 20 juin. L'empereur Naruhito et l'impératrice Masako du Japon se sont rendus dans un parc aux Pays-Bas où une plaque rend hommage aux victimes du grand séisme de l'est du Japon de 2011. Ils ont observé un moment de silence et planté un cerisier. L'empereur et l'impératrice étaient en visite officielle dans le pays.
Le 19 juin, ils se sont rendus dans un parc situé à la périphérie d'Amsterdam où environ 400 cerisiers ont été plantés il y a 26 ans pour commémorer le 400e anniversaire du début des échanges entre le Japon et les Pays-Bas. La plaque qui rend hommage aux victimes de la catastrophe de 2011 a été installée par la municipalité locale. L'empereur et l'impératrice ont observé un moment de silence après avoir été guidés par le maire. Le couple impérial a ensuite pris part à la cérémonie de plantation d'arbres. Voici maintenant un article publié le 22 juin. Le gouvernement japonais a décidé de multiplier par 5 les frais de visa pour les ressortissants étrangers à compter du 1er juillet. Le gouvernement a approuvé cette révision lors d'un conseil des ministres le 19 juin. Les frais de délivrance des visas étaient restés inchangés depuis près de 50 ans. Le prix d'un visa à entrée unique passera de 3 000 à 15 000 yens, soit environ 93 $. Les frais de délivrance des visas à entrée multiples sur une période déterminée seront quant à eux portés de 6 000 à 30 000 yens, environ 186 $. Le ministre des Affaires étrangères, Motegi Toshimitsu, a déclaré devant la presse que les frais de visa actuels avaient été fixés en 1978 et qu'ils avaient été révisés en fonction de la hausse des prix et des fluctuations des taux de change. Il a indiqué que cette décision avait été prise après avoir examiné divers facteurs et qu'il ne s'attendait pas à ce que cette révision ait un impact immédiat sur le tourisme au Japon. Et pour terminer, voici un autre article publié le 22 juin. L'équipe du Japon a remporté une victoire écrasante de 4-0 contre la Tunisie lors de son deuxième match de phase de groupe à la Coupe du Monde de football masculin. Le Japon, 18e au classement mondial, affrontait la Tunisie, 45e, lors du match du groupe F qui a eu lieu le 20 juin au stade de Monterrey au Mexique. Cette rencontre marquait le 1000e match de la Coupe du Monde. À la 4e minute, Nakamura Keito a centré le ballon depuis le côté gauche et Kamada Daichi l'a propulsé au fond des filets du pied gauche, donnant ainsi rapidement l'avantage au Japon. À la 31e minute, Ueda Ayase a décoché une frappe puissante pour doubler l'avance de son équipe avant la mi-temps. Le Japon a continué à dominer la rencontre en seconde période. Ito Junya a inscrit un but supplémentaire à la 69e minute, puis Ueda a repris de la tête un centre venu de la droite à la 83e minute pour offrir au Japon un 4e but décisif. Les Samurai Blue ont remporté leur première victoire en pochant ainsi 3 points. Ce résultat porte le total de l'équipe japonaise à 4 points dans son groupe après son match nul contre les Pays-Bas. Voilà qui met fin à notre bulletin d'information hebdomadaire dans lequel nous vous avons présenté les principales nouvelles publiées sur le site du service français de NHK World Japan entre le mardi 16 et le lundi 22 juin. 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

0: Bonjour à tous, c'est l'heure du japonais en douceur qui vous est proposée par NHK World Japan. Je suis Simon Benguigui.
1: Et je suis Marilène Karam. Vous êtes prêts à apprendre le japonais tout en douceur ?
0: Dans la leçon 17, nous allons voir comment exprimer ce que l'on fait en ce moment. Passons tout de suite à notre clip du jour. La photographe chinoise Mia fait des séances photo dans une station thermale de la préfecture de Nagano. C'est un endroit où des singes se baignent aussi dans les sources chaudes. Mia y rencontre un couple de touristes japonais. Ils vont tous les trois au restaurant de soba. Écoutons le clip de la leçon 17.
2: お蕎麦3つお願いします。
3: はい。
2: 日本へは観光ですか？
3: 私は写真家で、日本のことを海外に紹介しています。

0: それで日本を旅行しています。
1: それは素晴らしいね。
0: お待たせしました。
2: Revoyons le clip phrase par phrase. La femme commande des soba pour tous les trois.
3: おそば3つお願いします。
4: 3 plats de soba s'il vous plaît.
2: La serveuse répond.
5: Hi.
4: C'est noté.
2: La femme demande ensuite à Mia.
3: 日本へは観光ですか?
4: Vous faites du tourisme au Japon?
2: Mia répond.
0: 私は写真家で日本のことを海外に紹介しています。
4: Je suis photographe et je présente le pays aux personnes à l'étranger.
0: それで日本を旅行しています。
4: C'est pour cela que je voyage dans tout le Japon.
2: Le mari réagit.
1: それは素晴らしいね。
4: C'est formidable.
2: Pendant qu'ils discutent, les soba ont été préparés en cuisine, puis la serveuse les apporte.
0: お待たせしました。
4: Et voilà les soba.
2: C'est toujours sympa de parler à des gens que l'on rencontre au cours de nos voyages. Et grâce à la conversation du jour, vous pourrez discuter plus en profondeur et parler un peu de vous. La phrase clé du jour est « Je voyage dans tout le Japon ». Cette structure de phrase permet de dire aux gens ce que l'on fait en ce moment. Si l'on décortique la phrase, cela donne
6: « 日本 ».
2: C'est le Japon, vous vous en souvenez.
6: « 旅行しています ».
2: Signifie « Je voyage, je suis en voyage ». La leçon du jour porte sur la forme verbale
6: 「旅行しています」
2: 「Je voyage » ou encore « Je suis actuellement en voyage ». Pour exprimer quelque chose que l'on fait en ce moment ou que l'on est en train de faire, on utilise la forme en T du verbe suivi de « imas ». À la forme en T,
6: « 旅行する »
2: ou « voyager » devient
6: 「旅行して »
2: On y ajoute
6: « います ».
2: Ce qui devient
6: « 旅行しています ».
2: À votre tour, écoutez et répétez à voix haute.
6: « 旅行しています ».「日本を旅行しています」
2: Écoutons maintenant un autre exemple de conversation sur le sujet.
7: Ryokou desu ka? Hai. Achikochi ryokou shite imasu.
2: La conversation signifie.
7: Ryokou desu ka?
4: Vous êtes en voyage?
6: Ryokou
2: est un nom qui veut dire voyage.
7: Hai.あちこち旅行しています。
4: Oui, je voyage un peu partout.
6: はい。
2: Vous le savez, veut dire oui. Et
6: あちこち
2: signifie quelque chose comme de ci, de là, un peu partout. Écoutez à nouveau, puis répétez à voix haute.
6: 旅行しています。あちこち旅行しています。
2: À présent, tentez de répondre à la question que vous entendez.
6: 旅行ですか? はい。あちこち旅行しています。はい。あちこち旅行しています。
2: Essayez maintenant de répondre à des questions que l'on vous pose sur ce que vous faites au Japon. D'abord, comment feriez-vous pour dire que vous étudiez le japonais? Rappelons que le japonais se dit
6: Nihongo. Nihongo.
2: Et étudier se dit
6: Benkyō suru.
2: À la forme en T, cela nous donne
6: Benkyō shite. Benkyō shite.
2: À vous de jouer.
7: 日本語を勉強しています。日本語を勉強しています。
2: Maintenant, vous voulez dire que vous travaillez au Japon. Le travail se dit
6: 仕事仕事
2: Le verbe faire est bien sûr
6: する
2: La forme en T du verbe faire est
6: してして
2: Allez-y. Dans notre rubrique « Pour aller plus loin aujourd'hui », nous apprenons une manière de compter. Lorsque l'on passe une commande au Japon, on n'utilise pas les chiffres habituels comme « ichi »,« ni » et « san ». 1, 2, 3. Voilà comment on compte de 1 à 5.
6: 1つ, 2つ, 3つ, 4つ, 5つ.
2: Vous avez retenu ? À vous de répéter.
6: 1つ, 2つ, 3つ, 4つ.
2: Par exemple, dans le clip, la femme commande des soba pour 3 personnes. Elle dit
6: お soba 3つお願いします.
2: Comment faire pour commander des soba pour 2 personnes cette fois ?
6: お soba 2つお願いします.
2: Réécoutons le clip une dernière fois.
3: Osoba 3つお願いします。
0: はい。
3: 日本へは観光ですか？
0: 私は写真家で、日本のことを海外に紹介しています。それで、日本を旅行しています。
1: それは素晴らしいね。
0: お待たせしました。
2: Puisque nous avons parlé de soba, c'est le moment idéal pour notre rubrique « Le tour culinaire de Kaito ». Les soba sont un plat traditionnel de nouilles très commun au Japon. Les nouilles sont faites à partir de farine de sarrasin. Elles se mangent ensuite trempées dans un bouillon à base de sauce soja ou servies dans une soupe chaude au goût délicat.
4: Les soba sont un plat traditionnel de nouilles très commun au Japon. Je m'y suis habituée maintenant, mais au début j'étais surprise d'entendre les gens faire du bruit en aspirant leurs nouilles.
2: C'est la manière habituelle de manger les soba au Japon. En aspirant les nouilles, de l'air entre aussi dans la bouche et on perçoit mieux le goût des soba. J'espère que cette leçon du japonais en douceur vous a plu.
4: Restez à l'écoute.